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1: A Marseille, quand c'est belle, les beaux jours de la belle saison, dans les bacs, on s'embarque, pour taquiner le poisson.